Écoute, fils, je sais que vous appréciez le côté luxueux de la vie. Je veux dire, qui n'en a pas? Mais souvenez-vous toujours des choses qui comptent le plus. La famille, l'amour et les expériences. Ne vous inquiétez pas pour les choses remplaçables. Vous arriverez là où vous êtes censé être. Faites confiance au processus.